0: vous en avez profité pour vous reposer et faire le plein de la Coupe du Monde. Oui, puisqu'on parle beaucoup de la Coupe du Monde ce week-end avec déjà une grosse surprise, l'élimination du Brésil et l'Angleterre pour le moment qui mène 2-1 face au Mexique. On en parle tout à l'heure, mais là, on va faire l'introduction comme il se doit. Mesdemoiselles, bonjour.
1: Bonjour Richard, bonjour Tasnim, quel plaisir de vous retrouver en ce lundi pour votre morning show. Et oui, nous sommes le 6 juillet 2026 déjà. Voilà, courage pour cette nouvelle journée qui s'annonce. Voilà, plein de bonnes choses pour vous dans l'émission. À venir dans quelques instants, votre news insolite and your tips of the day.
2: Bonjour Richard, bonjour Chalini. J'espère que vous allez bien, que vous avez passé un bon week-end. Moi, je suis en pleine forme et en été qu'aujourd'hui, je serai sur le terrain. Donc, tous ceux qui veulent me rencontrer, eh ben, restez à l'écoute de la radio. Vous allez savoir où est-ce qu'on est avec l'équipe de Morning Bonus, Energy Lunch et surtout le Energy Zen. Mais là, pour le moment, ça va être le Morning Show avec le trio.
0: Oui, on sera ensemble jusqu'à 10h. Le meilleur des hits, ça se passera ici et nulle part ailleurs. Justement, on se fera plaisir avec du Teddy Swims. C'est juste le temps d'aller mettre ce petit café tout chaud.
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1: Si vous êtes fan de l'équipe d'Angleterre comme moi, eh bien, vous n'avez pas aimé du tout ce qui se passe en ce moment avec un carton rouge pour les British qui évoluent désormais à 10 contre le Mexique. Du coup, on va essayer de se changer les idées, nos rubriques insolites. On va se balader à travers le monde et on va s'intéresser à une nanny qui, elle, a décidé de faire la fête jusqu'au bout, n'est-ce pas ?
2: Tout à fait. Eh bien, direction les États-Unis où une influenceuse de 96 ans risque tout simplement d'être expulsée de sa maison de retraite. Pourquoi ? Parce qu'elle organisait régulièrement des soirées dans sa chambre avec d'autres résidents, musique, ambiance festive et même quelques boissons alcoolisées. Ces fêtes sont devenues tellement populaires que la direction lui a adressé un avertissement. Et bien, connue sur les réseaux sociaux, la nonagénaire a pris l'affaire avec humour, mais elle devra désormais lever les pieds si elle veut continuer à vivre dans sa résidence. Comme quoi, il n'y a pas vraiment d'âge pour faire la fête, hein.
1: En tout cas, c'est une nanny qui adore de se trémousser, de bouger et de faire la... Oui, il faudrait les inviter. Et nous, on a une autre surprise qui va arriver dans une poignée de secondes. Écoutez bien. Si vous êtes fan de l'Angleterre, eh bien ce lundi ressemble à un vendredi après-midi puisque les British mènent désormais 3 buts à 1 face au Mexique. Une équipe d'Angleterre qui évolue en plus à 10 ce matin. Le but signé Mr. Harry Kane sur penalty. Allez, on va prendre la trompette en main, on va se faire plaisir.

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1: On est là pour vous accompagner dans ce morning show à suivre en fil rouge, l'affiche phare de cette Coupe du Monde entre le Mexique et l'Angleterre. L'Angleterre qui mène toujours 3-2. Mais là, pour tout de suite, on va s'intéresser à nos tips du jour. Et ce matin, puisque c'est lundi, faisons-nous beau, faisons-nous belle avec le conseil concombre du matin.
2: Exactement, voici quelques astuces anti-cernes pour un regard irrésistible, les amis. Welcome to you. Mangez sainement. Côté hydratation, appliquez un contour des yeux matin et soir pour nourrir à cette zone, particulièrement exposé en hiver pour éliminer les cernes. Vous pouvez appliquer des glaçons sous vos yeux. Oui, faites infuser 2 sachets de thé et laissez-les au frigo pendant 10 minutes. Ensuite, appliquez les sachets sous vos yeux pendant une 15 minutes. C'est un anti-cerne naturel. Le thé, les amis, est riche en antioxydants et cela favorise la circulation du sang pour camoufler vos cernes. Choisissez un anti-cerne d'un ton plus clair que votre peau. Les filles, another hack, coupez des rondelles de concombre, placez-les au frigo pendant quelques minutes. Ensuite, posez-les sur les yeux fermés, nourrissez votre peau et appliquez une crème de hydratation 2 fois par jour. Buvez beaucoup d'eau and do your skincare every day. Your football news dans quelques instants.
1: Oui, le football news, mais ce n'est pas le but finalement. C'est un corner qui a été accordé par l'arbitre du jour. On suivra ça en match fil rouge. En attendant, on va en profiter pour faire notre beauté. Léa débarque avec l'horoscope du jour.
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4: Bonjour à tous. Les béliers, c'est une grande sérénité qui règne. Taureau, vous ne pouvez rêver meilleure relation sentimentale. Gémeaux, le moment est venu d'élaborer de nouvelles stratégies. Cancer, n'attendez plus pour vous lancer. Lion, votre forme ne vous fera pas défaut aujourd'hui. Vierge, profitez de cette journée pour faire le point. Balance, vous avez envie de vivre une vraie passion amoureuse. Scorpion, vous nagez dans le bonheur. Sagittaire, il faut savoir lire entre les lignes. Les capricornes, tous les voyants sont au vert pour aller de l'avant. Verseau, votre humeur positive et chaleureuse vous pousse à sortir des sentiers battus. Poisson, l'harmonie est au cœur de votre amour. Belle journée à tous.

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0: On continue de vous accompagner, de vous réveiller en douceur en ce lundi 6 juillet 2026. Je rappelle que nous suivons les dernières minutes de ce match en fil rouge entre le Mexique et l'Angleterre. Une équipe d'Angleterre réduite à 10, mais qui mène quand même au score 3-2 pour le moment. Mais on vous rappelle que sur Énergie, on va aussi célébrer l'événement du jour qui est votre anniversaire.
3: Hi, exactement, bienvenue à tous. Make somebody feel special today. Et oui, en ce lundi 6 juillet 2026, si vous voulez souhaiter happy birthday à quelqu'un, envoyez vos messages et vos dédicaces sur la page Facebook de Énergie Maurice. On va lire vos messages à l'antenne vers 7h50 dans votre morning show. Voilà, passez de très bons moments avec nous. Excellente matinée à tous. I need coffee.
0: Allez, on va se mettre en mode de pause café et on revient tout de suite justement.
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1: En ce lundi 6 juillet 2026, allons voir ce que Dame Nature nous réserve avec Richard.
2: Eh bien, il fait beau ce matin, il va faire beau tout le long de la journée, sauf pour l'après-midi où c'est prévu que ce soit légèrement mi-couvert avec des pluies fines, surtout sur la partie sud et le plateau central. Côté température, la minimale qui va tourner entre 14 et 17 sur les hauts et entre 19 et 21 degrés dans les régions côtières. Et côté mer, eh bien, sera forte au-delà des récifs avec des houles du sud à environ 20 km nord avec des l'ordre de 2,50 m. Les sorties en haute mer sont déconseillées, tandis que le vent, lui, va souffler à une vitesse de 20 km par heure. Ce sera au cours de la journée.
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1: 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Bonjour à tous, il est 7h.

0: Et on va y aller pour jeter un coup d'œil à la situation sur nos routes, vous dire comment ça se passe en ce lundi matin. Bouchonne ou bouchonne pas à 7h?
1: Bonjour à tous, la circulation est fluide dans le nord, heureusement, ce lundi matin. Mais si vous partez vers Port-Louis, il y a des ralentissements, comme d'habitude. Ça roule plutôt bien en ce moment du côté de Solitude et réduit. Quelques temps d'arrêt du côté d'Ibène, pas mal de véhicules en ce moment du côté de Rosil. Et quelques ralentissements ce matin du côté de Beaubassin, Phoenix et Curepipe. So drive slowly and safely, give way, respectez les codes de la route et les limitations de vitesse et restez bien branchés sur Énergie Maurice.
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0: de la Coupe du Monde 2026 en allant battre à l'arraché le Mexique sur le score de 3-2. Allez, nous, on se met en mode team, trio, énergie.
1: Bienvenue à tous, quel plaisir de vous retrouver en ce lundi 6 juillet 2026. Richard Chalini et Tasnim au micro jusqu'à 10h. Alors détendez-vous avec vos hits. We hope that you had a great weekend et on vous souhaite bon courage pour le boulot ce matin.
2: Bonjour à tous et bienvenue, vous êtes branchés le Morning Show avec le duo de choc. À noter que vous allez avoir des superbes hits et mais surtout, surtout des cadeaux.
0: Tout plein de cadeaux jusqu'à 10h et ce matin, puisqu'on est lundi, puisque beaucoup d'entre vous se sont levés très tôt pour aller regarder ce match Angleterre-Mexique. Du coup, on se pose la question, mais quelle est votre technique pour le réveil du matin? Est-ce que il vous suffit de mettre un alarme? Est-ce que vous vous fiez à votre instinct? Est-ce que vous écoutez le coq du voisin chanter pour vous réveiller? Comment ça se passe? Alors dites-nous, comment ça se passe?
1: Alors,
0: votre réveil du matin?
1: D'habitude, les amis, moi je mets plusieurs alarmes qui commencent à partir du 3h du matin, oui, jusqu'à 4h30. Et ensuite, j'appuie sur le bouton snooze au moins 3 fois chaque matin vers 4h30. Là, je commence à me préparer pour le boulot. Le snooze act like a support system. Voilà.
0: Donc 3 fois le snooze le matin?
1: Oui, 3 fois au moins.
0: Très
1: tous
0: bien.
1: Les jours.
0: Tasnim, comment ça se passe, toi, le réveil?
2: Ben non, j'essaie de me réveiller, je mets l'alarme, ça c'est sûr, obligé, j'ai pas de choix.
0: Ouais.
2: Sinon je dors jusqu'à 11h, 23h. Bref, non, je peux dormir toute la journée, toute la nuit. Alors, je mets le réveil et arrivé, je snooze, je mets à 5h.
0: Ouais.
2: Et après, je regarde, je snooze, il va refaire dans 10 minutes. Donc, arrivé 5h20, je dis c'est bon, arrête des deux, c'est fini.
0: Donc, on va dire 2 à 3 snooze pareil.
2: 2 à 3.
0: Très
2: ouais,
0: bien,
2: ça
0: très
2: va.
0: Bien. En tout cas, moi, ça se passe différemment.
2: Oui.
0: L'alarme est mise à 3h du matin, avec des snooze toutes les 15 minutes. Et j'arrive à me réveiller à 4h30. Donc c'est déjà pas mal. Après tous ces snooze, ça snooze, ça s'éteint, ça snooze, j'éteins, je redors, je dors, voilà. Ça
1: allez,
0: dure comme ça.
1: Everybody.
0: Donc du coup, si vous avez une technique de réveil différente le matin, dites-nous tout sur la page Facebook de Energy Maurice. On revient juste après.
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1: 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Il faut écouter à la question suivante.
0: Alors, il va falloir nous dire lequel de ces parfums fait partie de la collection Fidra. Lequel de ces parfums fait partie de la collection Fidra? Deux choix de réponse ce matin. Est-ce que vous pensez qu'il s'agit de Mermaid? Est-ce que Mermaid fait partie de la collection Fidra ou est-ce que Blue Island fait partie de la collection Fidra? Alors, lequel de ces deux parfums fait partie de la collection Fidra? Est-ce que c'est réponse A, Mermaid, ou est-ce que c'est réponse B, Blue Island? Si vous n'êtes pas connu, ben, vous recommandez votre Pickpool. Pourquoi pas ce matin?
2: Trop facile, n'est-ce pas? Do you love cosmetics, les amis? Si vous avez la bonne réponse, appelez-nous tout de suite sur le 260 95 00 260 95 00. Bonne chance à tous!
0: Allez, écoutez, on se fait plaisir. Baby Go sur Énergie.

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2: Oui, vous écoutez le Morning Show. Oui, nous sommes ensemble jusqu'à 10h. Beaucoup de positivité, il faut bien le dire, en ce lundi matin 6 juillet 2026. Mais là, on est en mode jeu cadeau.
0: Hello guys, merci d'écouter Énergie. On y va pour le jeu. Ce matin, dans votre Morning Show, un voucher d'une valeur de 500 roupies à remporter, offert par Fidra et Énergie Maurice. On accueille tout de suite Michel à l'antenne. Michel, bonjour et bienvenue sur Énergie.
3: Bonjour.
0: Comment ça va, Michel ?
3: Ça va, merci. Et vous ?
0: En forme, comme d'habitude. Alors, tu as passé un bon week-end, j'espère ?
3: Oui, ça a été.
0: D'accord. Oui. Tu fais quoi dans la vie, Michel ?
3: Je suis femme au foyer.
0: Femme au foyer, en écoutant Énergie tous les jours, n'est-ce pas ? Allez, on y va avec la question.
2: Michel, est-ce que tu es prête pour ce lundi matin ?
3: Je suis prête.
2: Alors, lequel de ces parfums fait partie de la collection Fidra? Deux choix de réponse. Est-ce que tu penses que c'est la réponse A, Mermaid? Est-ce que tu penses que c'est la réponse B, Blue Island?
3: C'est A, Mermaid.
2: A, Mermaid, on va valider ça, on regarde ce que ça donne.
0: Beautiful Mermaid. Et oui, c'est gagné. Bravo à toi, Michel. Tu repars avec un voucher d'une valeur de 500 roupies ce matin, offert par Fidra et Énergie Maurice. Congratulations.
2: Et ton coucou du matin, il va pour qui ?
3: Ben, à ma famille et à ceux qui me reconnaîtront. Voilà.
4: Et Michel, félicitations encore une fois à toi, Michel. Avant de partir, dis-nous, c'est quoi ta radio préférée ?
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6: Bonjour à tous, les béliers, vous vous sentirez en forme. Taureau, journée presque idéale. Gémeaux, laissez agir votre charme. Les cancers, profitez de tous les bons moments sans arrière-pensée. Lion, vos inquiétudes ne sont pas fondées. Vierge, plus que jamais, vous aimerez flirter. Balance, vous envisagez votre avenir professionnel sous un nouveau jour. Scorpion, vous avez besoin de recharger vos batteries. Les sagittaires, prenez du temps pour vous. Capricorne, ne vous énervez pas. Les Verseaux, vous serez dans une forme olympique. Poisson, n'écoutez pas les mauvaises langues. Belle journée à tous.
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0: Et à 7h52, on va y aller pour célébrer ensemble l'événement du jour, votre anniversaire, et vous dire ce matin joyeux anniversaire.
1: Tout à fait, Richard. On va commencer déjà par Happy Birthday à Kevin de la part de sa sœur. Oui, de la part de sa sœur Sarah, effectivement. Et on a aussi Happy Birthday à Mike de la part de toute la famille Andrew. On a aussi joyeux anniversaire à Cindy de la part de Christopher de Quatrebonne. Joyeux anniversaire à Aurélie de la part de sa cousine Mélanie de Vacois. Et Happy Birthday frérot, c'est le message de Dylan de Maibo pour son meilleur ami Jordan. Et bien à toutes ces personnes, nous aussi, l'équipe Énergie Maurice, on vous souhaite un joyeux anniversaire et on vous souhaite tout plein de bonheur.
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1: Bienvenue à tous, merci d'écouter Énergie Maurice. Your Weather News, tout de suite avec Richard.
2: Vous l'avez certainement constaté, il fait beau et il fera beau pour ce lundi, même s'il y aura quelques nuages, mais ce sera dans l'après-midi sur la partie sud et sur les hauteurs, mais ce sera des pluies fines. Côté température, en revanche, il va faire froid, une minimale qui va tourner entre 14 et 17 sur les hauts et entre 19 et 21 degrés dans les régions côtières. À noter qu'un assez fort anticyclone s'approche des Mascareignes par le sud-ouest et devrait entraîner un temps encore plus venteux et relativement encore plus froid sur notre région. On prévoit même au niveau de la station météo de Vacoa une baisse de température d'environ 3 degrés à partir de demain.
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3: Il est 8h.

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2: 8h10 déjà sur Énergie, vous êtes dans votre voiture en ce lundi, vous êtes en route pour le boulot et vous vous demandez comment ça va se passer sur nos routes. Eh bien, on a la réponse tout de suite pour vous.
3: Tout à fait, à Terre Rouge, on va dire que le flyover reste chargé en direction de Port-Louis. Si vous empruntez ce secteur, prévoyez quelques minutes supplémentaires. Et à Codan, la circulation est bien chargée en direction du centre de Port-Louis. Des ralentissements sont observés à l'approche des feux. Du côté de Place d'Orme, le trafic est également soutenu avec important flux de véhicules dans le centre-ville. Et à réduire, la circulation reste fluide et les automobilistes roulent sans difficulté majeure. Enfin, à Saint-Jean, le trafic est dense, notamment en direction d'Ébène et de Quatre-Bornes, avec des ralentissements aux heures de pointe. Bonne route à tous, soyez prudents, respectez la limitation des vitesses et surtout, restez à l'écoute de Énergie Maurice.
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2: Vous l'avez entendu, oui, énergie maximale pour vous en ce lundi matin, le Morning Show, ensemble jusqu'à 10h.
6: Good morning à tous, comment ça va les amis? On espère que tout va bien de votre côté en ce lundi, et oui, que ce lundi soit rempli de belles choses. Votre émission préférée, le Morning Show, continue jusqu'à 10h, à venir dans quelques instants, des jeux et des cadeaux, alors restez bien branchés.
3: Bonjour à tous, pour tous ceux qui viennent de se brancher Énergie Maurice, vous êtes dans le Morning Show avec le trio de choc, bien sûr, et on est ensemble jusqu'à 10h. Il y aura des hits, mais bien sûr, pour un lundi comme ça, donc ça va être que des bonnes humeurs.
2: Voilà, de la bonne humeur, de la positivité, des cadeaux, des hits, quoi demander de plus? Et en plus, on s'intéresse à votre quotidien, oui, tous les jours, dans notre thématique du jour, on s'intéresse à ces petites habitudes que vous avez, qui ne sont pas mises en avant, mais qui sont ô combien importants. Et comme c'est lundi, le réveil est très important. Lundi, on s'est intéressé à votre façon de vous réveiller. Alors, comment est-ce que vous vous réveillez le matin? Est-ce que c'est à travers un alarme? Est-ce qu'il y a des snooze en boucle? On veut tout savoir, et d'ailleurs, on s'est posé la question ce matin, nous, comment est-ce qu'on faisait?
6: Exactement. Alors les amis, the morning show team, we wake up around 3:30 a.m. Et oui, alors tous les jours, moi je mets plusieurs alarmes et j'appuie sur le snooze button au moins 3 fois avant de me réveiller. Et des fois, je demande à ma copine Blanche de m'appeler car elle aussi, elle commence à travailler très tôt le matin.
3: Eh ben moi aussi, je fais 3 fois au maximum pour le snooze. Mais des fois, ça m'est déjà arrivé, 3e fois, ça y est, mort. Je ne me réveille plus.
2: Du coup,
3: donc,
2: tu dors.
3: Ouais, 2 heures après à ce moment-là. Ouais.
2: À éviter de faire sur tous les lundis en début de semaine, sinon il va falloir trouver l'excuse sick du jour. En tout cas, moi, j'ai une formule. Je mets mon alarme à partir de 3h du matin sur toutes les 15 minutes.
6: Parfait.
2: Et puis, le réveil a lieu aux alentours de 4h. Donc, vous imaginez 1 heure, le portable sonne avec ses snooze. Pour vous dire à quel point je me réveille très, très fort.
6: À cause de sa même batterie, Lou.
2: Voilà. En tout cas, il y a un autre. Oui, oui.
3: Et c'est pour ça qu'on t'appelle le Snoozy Boy.
2: Voilà, Snoozy Boy ce matin. On va se mettre en mode café. Et je rappelle que l'Angleterre s'est qualifiée pour la Coupe du Monde. Si tu nous écoutes ce matin, Alan, sache que l'Angleterre s'est qualifiée pour la Coupe du Monde.
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2: Juste avant, c'était Kinvey, rien qu'une fois pour vous sur Énergie. Et nous, on vous propose pas rien qu'une fois, on vous propose même de le faire plusieurs fois, de nous appeler, de repartir avec plusieurs cadeaux tout le long de cette matinée.
0: Tout à fait, Richard. Et là, pour tout de suite, ça va être direction cinéma. Vous avez compris, vous allez pouvoir repartir avec deux billets M-Ciné et profiter de votre, d'une séance sur grand écran, surtout avec le film de votre choix et avec la personne que vous voulez. Mais à noter que pour les billets cinéma, il faut aller directement dans les cinémas pour pouvoir récupérer votre billet. Et pour pouvoir avoir cela, il vous faut écouter attentivement la question suivante.
2: Voilà, et puisqu'on est en mode Coupe du Monde pour tout ce mois, ben, la question du jour va être relative justement à cet événement mondial. Quelle est la star de l'équipe de la Norvège? Quelle est la star de l'équipe de la Norvège? Trois choix de réponse ce matin. Est-ce qu'il s'agit de Cristiano Ronaldo qui est la star de l'équipe de la Norvège? Est-ce que c'est Philippe de Energy qui est la star de l'équipe de la Norvège? Ou est-ce que c'est Haaland, la star de l'équipe de la Norvège? Donc si vous l'avez, cette bonne réponse, quelle est la star de l'équipe de la Norvège? Il faut faire quoi?
3: Participate in our games, a cinema ticket for you les amis. Si vous avez la bonne réponse, appelez-nous tout de suite sur le 260 95 00. Vos réponses sur le 260 95 00. Bonne chance à tous.
2: Dites-nous quelle est la star de l'équipe de la Norvège. Si vous l'avez cette bonne réponse, n'hésitez pas, appelez-nous. En attendant, nous on se met en mode doucement, doucement, version Joe doit filer. Je vous laisse apprécier.

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1: On la vit même à fond, cette Coupe du Monde 2026 avec ses surprises et surprises. Il y a eu encore une fois pour ce deuxième tour, soit pour les 32e, les 16e plutôt de finale de cette compétition, puisqu'en gros s'en est allé hier le Brésil de Carlo Ancelotti. On n'imaginait pas, on pensait voir en finale peut-être Neymar. Eh bien ce ne sera pas le cas, puisque le Norvégien, le Viking Haaland, a terrassé les Brésilien. Il n'y a pas eu de samba le Brésil face à la Norvège, puisque ce sont les Norvégiens qui se sont imposés sur le score de 2-1. Et puis si vous étiez cardiaque, c'était un match à ne pas regarder entre le Mexique et l'Angleterre, et ce sont finalement les British qui ont eu le dernier mot. La borne à Harry Kane qui s'impose 3-2 face au Mexique. Et puis on rappelle également la qualification de l'équipe de France face au Paraguay grâce à un but de Mr Kylian Mbappé. Et qu'en est-il pour l'agenda des matchs prévus pour ce soir? Eh bien, ce sera un choc entre l'Espagne et le Portugal de Cristiano Ronaldo à suivre aux alentours de 23h. Et puis les États-Unis, seul pays hôte encore en activité, affrontera à 4h du matin la Belgique. Et voilà, c'est tout pour l'agenda des matchs sur Énergie.
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1: Oui, vous avez parfaitement raison d'écouter Énergie Maurice en ce moment et faire votre plein d'énergie. Oui, c'est important tous les matins, croyez-moi. Et nous, ce matin, on vous se met en mode jeu et cadeau et on va offrir quoi exactement?
2: Eh bien, ce qu'on nous allons faire, direction cinéma pour pouvoir aller voir le film de votre choix avec la personne que vous voulez. Donc, c'est deux billets M-Ciné. Et ce peut que là, peut-être on a notre gagnant ou gagnante à l'antenne. Allô, allô?
3: Allô, bonjour.
2: Bonjour Keshana, comment tu vas?
3: Ça va bien et vous?
2: Superbe. Keshana, dis-moi un truc, tu es de quel côté?
3: Bobassa.
2: D'accord. Et Keshana, moi j'ai une question pour toi et Richard va être content, j'en suis sûre. Est-ce que tu suis la Coupe du Monde?
3: Ben oui, un petit peu.
2: D'accord. Et Richard,
1: oui.
2: C'est quoi?
1: Tu supportes quelle équipe? C'est voilà. Important de poser cette question. Tu supportes qui?
3: L'Angleterre.
1: Ah, décidément. Il n'y a que des BFF sur Énergie, c'est incroyable. En tout cas, on est tous fans de l'équipe d'Angleterre. Heureusement que tu ne m'as pas dit équipe de France. Là, ça aurait été un peu moins BFF, il faut bien le dire, n'est-ce pas? Alors ce matin, écoute cette question pour repartir avec ton cadeau du jour. Quelle est la star de l'équipe de la Norvège? Est-ce que selon toi, il s'agit de Cristiano Ronaldo, de Philippe, animateur chez Énergie, ou alors est-ce qu'il s'agit de Haaland?
3: Bien sûr, c'est Haaland.
1: Haaland, on valide. Et sa chevelure blonde, on regarde si c'est la bonne réponse.
2: Wouhou! Félicitations à toi, Keshana. Tu vas pouvoir aller voir un film que tu veux au M-Ciné. Et à noter que tu dois aller directement n'importe quel M-Ciné. Tu présentes ta carte d'identité et après, c'est bon pour toi. Félicitations à toi, Keshana.
1: Et on fait coucou à qui ce matin?
3: Ben, je fais un coucou à mon copain, à Tish, et à ma famille, et à tout le monde qui me reconnaisse.
4: Parfait, Keshana, belle journée à toi, bon courage pour le travail. Avant de partir, dis-nous, quelle est ta radio préférée, Keshana?

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1: Et restez à l'écoute, on a une petite surprise pour vous.
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3: Bonjour à tous, les béliers, vous vous sentirez en forme. Taureau, journée presque idéale. Gémeaux, laissez agir votre charme. Les cancers, profitez de tous les bons moments sans arrière-pensée. Lion, vos inquiétudes ne sont pas fondées. Vierge, plus que jamais, vous aimerez flirter. Balance, vous envisagez votre avenir professionnel sous un nouveau jour. Scorpion, vous avez besoin de recharger vos batteries. Les sagittaires, prenez du temps pour vous. Capricorne, ne vous énervez pas. Les Verseaux, vous serez dans une forme olympique. Poisson, n'écoutez pas les mauvaises langues. Belle journée à tous.

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1: Oui, c'est important la santé, on peut s'amuser, on peut faire la fête, mais c'est important également de prendre soin de soi, n'est-ce pas?
2: Exactement, on est lundi et si on démarrait la semaine du bon pied, pas besoin d'une révolution, juste un petit geste pour vous. Ce matin, avant de plonger dans vos mails et vos réunions, prenez 5 minutes pour vous. Un café sans écran, une respiration profonde ou même un peu de musique qui vous donne la pêche, les études le montrent. Une matinée bien démarrée, c'est une journée entière qui suit. Alors à ce soir, préparez votre lendemain, tenue posée, sac prêt, réveil réglé. You will thank yourself tomorrow.
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3: On continue de vous accompagner sur Énergie Maurice à suivre. Le prochain hit, eh bien, ce sera un duo choc Passenger et Ed Sheeran qui seront là. Mais juste avant, bah, nous, on va aller prendre congé de toi, Tasnim, parce qu'il y a un événement également Énergie, il faut bien le dire.
4: Tout à fait. Pour aujourd'hui, comme Angleterre a gagné, Richard, et qu'on est...
3: Ah, ça, c'est important.
4: On est tous avec toi, tu
3: Merci.
4: Vois. Donc, l'équipe Énergie, on a décidé de sortir. Notez que le Morning Bonus se fera en route sur le chemin dehors dans ce beau temps à Bazar de Pauli. On va commencer à Bazar de Pauli et bien sûr vous allez pouvoir repartir avec des cadeaux avec nous si bien sûr vous voulez venir nous voir quoi.
3: Donc du coup si vous voulez voir toute la team énergie, vous voulez aller à la rencontre de la team énergie, il faut être du côté du Bazar de Pauli aujourd'hui.
4: Ce matin on sera à Bazar de Pauli et après on sera encore à la gare de Rosil, etc. Donc restez à l'écoute, Alan et toute l'équipe, on va vous donner des petits tips où est-ce qu'on sera.
3: Voilà, c'est comme la chasse au chocolat, il va falloir aller trouver l'équipe de énergie, écouter tout le long de la journée et on vous dira où est-ce qu'on est. En tout cas, Tasnim, plaisir, on se voit dès demain. Nous, ce sera pour une autre édition du Morning Show.
4: Bye bye.
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2: Et on y va en ce lundi 6 juillet 2026, c'est pour les prévisions concernant la météo du jour.
3: Your weather news tout de suite, des nuages associés au reste d'un système frontal venant du sud-ouest influencent le temps local. Les prévisions pour les prochaines 24 heures, sunshine for you this morning, beau temps ce matin, mi-couvert dans l'après-midi avec des pluies fines au sud et sur les hauteurs. La température maximale variera entre 19 et 22 degrés sur le plateau central et variera entre 24 et 27 degrés dans les région côtière. Voilà, excellente journée sur Énergie Maurice. 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
1: Juste avant, c'était les Imagine Dragons avec leur hit Buds pour vous sur Énergie. 9h passé de 12 minutes. Si vous nous rejoignez à l'instant, sachez que vous écoutez le Morning Show et que nous sommes ensemble jusqu'à 10h. Mais là, pour tout de suite, on s'intéresse à la situation sur nos routes.
2: Exactement, ça roule tranquillement dans le Nord, heureusement. Ce lundi matin, si vous partez, bien pour lui, ça bloque un petit peu comme d'habitude. Ça roule plutôt bien en ce moment, rond-point de réduit. Ça avance du côté de Mouka. Quelques temps d'arrêt du côté d'Ébène. Pas mal de véhicules en ce moment. Du côté de Rosiers et quelques ralentissements en ce moment du côté de Phoenix et Curpip. Alors soyez prudents sur nos routes, respectez les codes de la route et les limitations de vitesse. Wear your seat belts et restez bien branchés sur Énergie Maurice.
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1: On est là pour vous accompagner jusqu'à 10h. J'espère que vous passez un agréable moment en notre compagnie. Pas mal de surprises pour vous, énormément de hits à vous proposer et même des nouveautés.
2: Exactement, hello guys, comment ça va? Good vibes, assure Énergie Maurice, c'est votre morning show qui continue jusqu'à 10h. Alors détendez-vous avec vos hits préférés, profitez pleinement de votre journée à l'écoute de Énergie. Just vibe with us, à venir dans quelques instants, des jeux et des cadeaux.
1: Et là on va se faire plaisir côté hits avec Jérémy qui va débarquer avec son hit plutôt du moment, frérot, à découvrir ou redécouvrir avec beaucoup de plaisir. Ce sera juste après ceci.
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1: 40 minutes de pur bonheur en votre compagnie chez les auditeurs de Energy Maurice. Oui, nous sommes ensemble jusqu'à 10h et à 7h, je vous rappelle, d'ailleurs à chaque heure il se passe quelque chose, il se passe un jeu, il se passe la possibilité de repartir avec un cadeau. Et là ce matin, on a quoi dans notre boîte à cadeaux?
2: Alors on Energy les amis, we like to pamper you ce matin dans votre morning show, des goodies à remporter, bien sûr offerts par Energy Maurice. Et écoutez à la question suivante.
1: Alors ce matin, on a décidé de parler mathématiques, hyper compliquée cette question. Si on prend 0, on multiplie par 100. Est-ce qu'on a 100 ou est-ce qu'on a 0? Si vous avez la bonne réponse, vous nous appelez tout de suite. Alors 0 multiplié par 100 nous donne 0 ou nous donne 100 selon vous? Quelle est la bonne réponse? Allez, appelez-nous si c'est ce qu'il faut faire là.
2: Oui, trop facile, n'est-ce pas? Vous appelez vos réponses tout de suite sur le 260 95 00 260 95 00. Bonne chance à tous.
1: Allez, on prend deux icônes. André Bocelli. André Bocelli plutôt. Et David Guetta. Je vous propose de découvrir ou de redécouvrir avec beaucoup de plaisir ce nouveau hit intitulé DNA.

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0: chance, jouez avec nous et qui sait, peut-être ce matin, vous repartirez avec le cadeau qu'on offre là tout de suite.
1: Exactement, merci d'écouter Énergie. Maurice, third game for today. Alors ce matin, dans votre morning show, des goodies à remporter les amis, bien sûr offerts par Énergie Maurice. On accueille tout de suite Iresh à l'antenne. Iresh, bonjour et bienvenue sur Énergie. Comment ça va Iresh? On t'entend mal là. Tu es là? Tu fais quoi dans la vie? Nous, on est en forme comme d'habitude.
2: Bon, moi, je suis un homme à tout faire. Je fais les rénovations et les maintenances.
1: D'accord. Ben, bon courage pour le travail. Et tu habites où, Iresh?
2: Moi, j'habite à Tonterelle.
1: Parfait.
0: Alors, il va falloir jouer avec nous ce matin. Est-ce que tu es bon en mathématiques?
2: Ouais.
0: Très bien. Donc ce matin, c'est une question de maths qu'il va falloir répondre, une question piège. Si on prend 0, on multiplie par 100. Est-ce qu'on a 0 ou est-ce qu'on a 100 selon toi?
2: Selon moi, on a 0.
0: 0.
2: On multiplie n'importe quel chiffre avec 0, ça devient 0.
0: Allez, on valide cette logique mathématique.
1: Oh yes, c'est gagné. Bravo à toi Iresh, tu es notre grand gagnant et tu repars avec des goodies offerts par Énergie Maurice. Félicitations à toi Iresh.
0: Et on fait coucou à qui ce matin?
2: Un coucou à tout le monde qui me reconnaît et un coucou à l'équipe d'Énergie.
0: Oh, c'est
1: merci
0: trop gentil.
1: Beaucoup. C'est noté, belle journée à toi Iresh. Avant de partir, dis-nous quelle est ta radio préférée?
2: Énergie, bien sûr.
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4: Bonjour à tous, les béliers, vous vous sentirez en forme. Taureau, journée presque idéale. Gémeaux, laissez agir votre charme. Les cancers, profitez de tous les bons moments sans arrière-pensée. Lion, vos inquiétudes ne sont pas fondées. Vierge, plus que jamais, vous aimerez flirter. Balance, vous envisagez votre avenir professionnel sous un nouveau jour. Scorpion, vous avez besoin de recharger vos batteries. Les sagittaires, prenez du temps pour vous.

0: Capricorne, ne vous énervez pas. Les Verseaux, vous serez dans une forme olympique. Poissons, n'écoutez pas les mauvaises langues. Belle journée à tous.
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0: prendre congé. Au plaisir de vous retrouver dès demain, n'est-ce pas?
1: Oui, time to say goodbye. C'est la fin de l'émission Le Morning Show. Ce fut un plaisir de vous accompagner en ce beau lundi. Rendez-vous demain matin dès 6h avec Tasnim, Richard et Shalini. Portez-vous bien. Coucou spécial à vous tous and keep smiling.
0: Et puis n'oubliez pas que toute la team énergie est en mode pop-om aujourd'hui un peu partout, dont notamment au bazar de Port-Louis. Donc il va falloir rester à l'écoute pour savoir où

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1: Bienvenue dans votre émission, le morning bonus. Alan qui vous accompagne pendant 2 heures. Alors, les gens me regardent avec de gros yeux. Si je suis à Port-Louis en pleine rue, émission spéciale Coupe du Monde à la Team Énergie, il y a JP, on a Kinuina, Philippe et Alan. Et nous, Alan. Ça va, Philippe?
2: Ah, en forme, Alan, et toi?
1: Ah ouais, en forme, alors, qui la journée te réserve à l'auditeur de Énergie Maurice?
3: Alors, on va laisser Philippe expliquer tout ça parce que c'est lui l'organisateur aujourd'hui.
2: Enfin, nous tous nos organisateurs. Pour...
1: Très bien, donc, les amis, on se donne rendez-vous. Jusqu'à quel heure on sera pour lui, Philippe?
2: Jusqu'à midi.
1: Voilà, midi, on vous attend ici.

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2: Et on continue de suivre petit à petit ce fameux classement, cette quête pour le soulier d'or de la Coupe du Monde. Erling Haaland a créé la surprise, on pensait qu'il serait plus en activité après le match contre le Brésil. Eh bien non, le Viking, le Norvégien, a jeté Carlo Ancelotti et la Samba brésilienne, la Norvège qui s'est d'ailleurs qualifiée pour les quarts de finale et ira affronter l'Angleterre de Harry Kane. Donc Haaland est en tête au niveau du classement des buteurs ensemble avec Kylian Mbappé et Lionel Messi. 7 buts pour le Norvégien, 7 buts pour le Français et 7 buts pour l'Argentin. Harry Kane est juste derrière en mode sniper avec 6 buts.

Et puis on retrouve derrière Jude Bellingham, l'autre British, avec 4 buts. Il faudra également surveiller Mikel Oyarzabal, l'Espagnol, qui pointe avec 4 buts, de même que Ousmane Dembélé. Voilà pour le classement des meilleurs buteurs de la Coupe du Monde.

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1: Eh oui, nous sommes en plein bazar de police et l'effervescence du tout. Tu m'en tournes, nous gagnons vite, nous n'avons la Coupe du Monde. Philippe, oui, comment ça peut passer, Philippe?
2: Ben, nous trouvons le camarade Raouf qui fait. Pourquoi il fait fils vendre légumes? Il y a une fils photo.
1: Eh oui, c'est un goal que je vais mettre ce bien là avec un cadeau offert par Radio Energy Maurice. On sera là jusqu'à midi. Vinzon nous dans Bazar pour lui, tout le monde. 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
1: C'est la nouvelle heure de votre émission, le morning bonus spécial Coupe du Monde. Et oui, vos animateurs sont sur le terrain. On a fini notre match à Port-Louis, les amis. Direction 4 bornes. Venez nous voir à 4 bornes. Le pape vous dit exactement que ça, c'est Javin Rodou. Et comment je viens de vous depuis là avec de jolis cadeaux offerts. Voilà, Radio Énergie Maurice. On a plein de goodies, plein de cadeaux à gagner. Et n'oubliez surtout pas, montez à vos messages sur Facebook Messenger. Je vais me faire un plaisir de lire tout ça à l'antenne.
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0: chacune une des 6 poules a dans 3 endroits différents faire un challenge de foot et vous offrir plein de cadeaux. Alors, Mr. Philippe, on va dans quelle direction tout de suite, là?
1: Alors, la direction Quatrebonne.
0: À tout le monde qui habite Quatrebonne ou travaille Quatrebonne, vingez-nous, prenez photo avec nous et reportez avec tout plein de cadeaux. Oui, spéciale Coupe du Monde offert par la radio Énergie Maurice.

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1: On dit souvent que le bonheur arrive avec la pluie. Et oui, une route en quatre bonnes. Allons, j'y vais, Philippe, les temps qui tient ici. Les temps là, vous êtes. Qui est là, là? Mais tu vois, dis donc, quelque chose d'insensé, Énergie, là.
2: Ouais, ouais.
1: Et là, mon coin, tu boulettes. Ce sont un tchalim qui te dit à toi, j'y vais.
2: Exactement. Dans la pluie.
1: Yes, dans la pluie. Alors, de quoi pas souvenir sur les réseaux. On arrive là pour le spécial Coupe du Monde. On sera là jusqu'à Fontaine aujourd'hui. Enfin, on va à 4 bonnes, ensuite on ira à Rosille. Et là, on va faire plein de challenges. Van Dieu, Kevin Get News, bien avec tout plein de cadeaux.
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7: Bienvenue dans votre émission Le Energy Lunch pendant 2 heures. On tourne autour de quoi aujourd'hui? Spécialement, ça ne va pas être autour de la bouffe. Ça va être principalement autour de la Coupe du Monde. Vos animateurs JP, Philippe et Alan, on est là à 4 bornes pour vous accueillir. The Winget New, The Théal avec Ban Cadeau. C'est super simple. The Trop New, The Fairban Challenge avec nous et reporter avec tout plein de cadeaux de jeudi goodies offerts par la radio Énergie Maurice.
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2: Et nous sommes à 4 bons pour l'Energy Lunch. Philippe, JP et moi, on est sur le point de déjeuner. Suivez-nous sur les réseaux sociaux. Mais surtout, nous finissons commencer un challenge dans 4 bons. Distribuer cadeaux. Une gagnante, si vous n'allez pas arrêter nos réseaux, l'Unifest Challenge. C'est un chanteur, l'Unifest Challenge avec nous. Il repartit avec tout plein de cadeaux. Si vous avez envie gagner un cadeau avec Énergie Maurice, c'est bien simple. On est sorti dans les 4 bons, dans la grande route de Zingetou et repartit avec tout plein de cadeaux. Et surtout, bon appétit.
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On la vit même à fond, cette Coupe du Monde 2026 avec ses surprises et surprises. Il y a eu encore une fois pour ce deuxième tour, soit pour les 32e, les 16e plutôt de finale de cette compétition, puisqu'en gros, s'en est allé hier le Brésil de Carlo Ancelotti. On n'imaginait pas, on pensait voir en finale peut-être Neymar. Eh bien, ce ne sera pas le cas, puisque le Norvégien, le Viking Haaland, a terrassé les Brésiliens. Il n'y a pas eu de samba le Brésil face à la Norvège, puisque ce sont les Norvégiens qui se sont imposés sur le score de 2-1. Et puis, si vous étiez cardiaque, c'était un match à ne pas regarder entre le Mexique et l'Angleterre. Et ce sont finalement les British qui ont eu le dernier mot. La bande à Harry Kane qui s'impose 3-2 face au Mexique. Et puis, on rappelle également la qualification de l'équipe de France face au Paraguay grâce à un but de Mr. Kylian Mbappé. Et qu'en est-il pour l'agenda des matchs prévus pour ce soir? Eh bien, ce sera un choc entre l'Espagne et le Portugal de Cristiano Ronaldo à suivre aux alentours de 23h. Et puis les États-Unis, seul pays hôte encore en activité, affrontera à 4h du matin la Belgique. Voilà, c'est tout pour l'agenda des matchs sur Énergie.

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0: les amis, je suis à Katobon et là, mon Njoun qui court avec moi, je suis avec le chanteur, le mec bien. Qui peut dire chaud, frérot? Comment là, feu, il fait que c'est un challenge avec la radio Énergie Maurice et Team Énergie Maurice et il repart avec un joli cadeau. Alors, cadeau là, qui dit à faire?
1: Ouais, Marie, c'est hier, on gagne un t-shirt. Ouais, un t-shirt.
0: Alors, qui l'équipe te peut suivre pour la Coupe du Monde?
1: Bon, ça veut dire l'équipe pour la Coupe du Monde, vous pouvez suivre la France. Allez, les Bleus!
0: Mon petit, il fait que j'ai moi Liverpool, vous êtes là, moi, vous avez donné instruction. Ok. Mais il y a joueur de la Coupe du Monde pour toi, hein, que c'est non?
1: Bon. Non, pour toi, que c'est. Personnellement. Bon, Ronaldo.
0: Ronaldo. Allez, on a une question avant d'en aller. Qui c'est la plus sexy entre Mbappé ou bien Alan?
1: Non, qui Alan? Toi ou.
0: Question piège!
1: Non, laquelle Alan? Réponse! Bon, ça veut dire que vous avez donné l'opinion, un garçon qui boit?
0: Ouais!
1: Bon, mais. Allons!
0: Ah ben oui, repart avec encore plus de cadeaux offerts pour la radio Énergie Maurice. C'est tout ce qu'ils ont, Vinget nous 4 bonnes!

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2: Bon appétit à vous, une nouvelle heure de votre émission, le Énergie Lunch. Alain qui vous accompagne. Un peu moins d'une heure à passer ensemble. Là, qu'est-ce qu'on mange? Et oui, parce que spécial. Coupe du Monde aujourd'hui, vos animateurs JB, Philippe et Alain. On est à 4 bonnes actuellement. On mange et aussi on fait du challenge. Venez nous voir et reportez avec tout plein de cadeaux. On y va tout de suite avec vous.
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1: Oui, Énergie Lunch, nous vous disons bon appétit. Alors, JP et Philippe, quand on arrive, qu'ils ont fait manger?
2: Alors, moi, petit tu peux poulet à l'âne, poulet grillé, incroyable.
3: Et mon ancien tube ça avec un bon tips avec. Franchement, là, nous combien là, nous faire activité physique, ton skin band challenge. Puis continuez, nous, à 4 bonnes à l'âne. De manière à indice 100 de carte au moins, je vous trouve le 3 du avec un groupe émanché à la main, Vincent New, et de capable d'aller avec ma petite goodies, Énergie Maurice.
1: Et voilà, on vous donne rendez-vous sur le terrain, les amis, et qui continue sur Énergie Maurice.

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2: C'est déjà la fin de votre émission, le Énergie Lunch. Dans un instant, c'est le début de l'émission Énergie Zen. C'est un plaisir d'être des vôtres. Nous ne pas vanner dans quatre bornes. Alors, JP, qui n'a pas Énergie Zen, écoute-nous bien aller actuellement.
3: La direction Rosy Lala nous fait aller. C'est pédé en vue. Sinon, je connais. Je fuis parce que là, l'occasion sortit tout le monde. On va découvrir les chaînes de Brésil.
2: Et on y va les amis, n'oubliez pas, dans 10 minutes, pipoil, c'est le début de votre émission Énergie Zen.
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1: Énergie Zen, édition spéciale Coupe du Monde, ça commence tout de suite pour vous. Là, la team Énergie, Philippe, Alain et moi-même, nous sommes à côté Stade Rosé, nous voir guetter Van Zenessa, qui est l'équipe Coupe du Monde, je peux supporter, mais aussi, si je comprends qu'il est peiné, comprends le football un petit peu, le rendez-vous est donné, mais pour tout de suite, je vais voter.
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1: Énergie Zen, édition Coupe du Monde, ça continue. Là, il y a le stone avec notre ami Genevan avec nous. Genevan, tu peux en garder ton resté, mais Genevan, fan du Portugal. Alors, bonne chance à toi, Genevan. Je souhaite que tu tiens en vrai, parce que tu connais comment donner des temps là, Portugal, c'est pas trop ça. Mais je te suis pas hésité, chez nous via Facebook Messenger, quelle équipe se peut supporter pour la Coupe du Monde. Il va oublier là, nous garde la gomme aussi.

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1: Là, nous sommes avec Damien qui est supporter de la France. Allô Damien, c'est ça. Depuis quand tu comptes la France, Damien, depuis petit, ouais, ça c'est nouveau ça.
2: Non, mais depuis petit, tu me comptes dans la France, moi.
1: Ouais, depuis petit, tu comptes la France.
2: Mon équipe préférée, comment dire.
1: Allô, merci beaucoup Damien. Je te cite encore une fois, c'est nous qui l'équipe de PSU pour la Coupe du Monde et continue cette énergie.

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1: Énergie Zen, on est de retour dans l'Énergie Zen, et là avec moi, c'est Mister Darrel. Allô Darrel, j'ai mon côté sur chez qui, l'équipe, qui pays, qui fait tout pour la Coupe du Monde.
2: Alors bonjour, moi c'est Darrel, bientôt 21 ans, maintenant habitant chez Belle, et sinon Coupe du Monde, moi c'est France, allez les Bleus.
1: Allez les Bleus, exactement Darrel, pareil comme moi, allez les Bleus. Mais pour tout de suite, et continue, c'est Énergie.

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1: Nouvelle heure dans l'Énergie Zen, c'est une suive un peu sur les réseaux, là. Nous, à la rencontre des étudiants de Rosier pour des équipes internationales. J'étais supporté pour la Coupe du Monde. Là, on va continuer avec une nouveauté. Et ensuite, on va retourner pour savoir un peu plus, pour connaître un peu plus l'Ovangélève ici à Rosier.
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1: De retour dans l'Énergie Zen, et là maintenant, invité spécial, c'est notre ami Philippe, qui bouge à nous un peu, qui l'équipe l'IP supportée pour la Coupe du Monde.
2: Et moi, tout le monde, c'est un fan de Cristiano Ronaldo, qui en savait, nous sommes de Siu. Non, pas comme ça, ils sont sûrs. Ouais, allô, maman, grand fan de Portugal, sinon l'Espagne, allô, maman, match comme ça arrivé souvent, et mot. Un peu mixed feeling, c'est moi, JP, c'est qui te plaît à la gorge, aussi, vous le trouve. Bah, vous l'avez fait venir, un peu venir, puis c'est soulier pour se faire une petite pédé salaire.
1: Un petit chaussette, tu m'as pas connu, mais.
2: Un petit chaussette, mais nous pas plus avoir chance de grand chose.
1: Ouais, c'est vrai.
2: J'adore, et ça, mais nous pouvons passer un très bon moment avec ce tout.
1: Merci beaucoup, Philippe, et continue sur l'énergie.
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1: Énergie Zen, édition Coupe du Monde, 7e année pour aujourd'hui, mais c'est à tout bas de jeunes étudiants qui viennent avec nous, qui viennent chez eux, c'est nous qui l'équipe, vous êtes contents, qui viennent le PL Challenge avec nous. Merci à tous ces bonnes jeunes là. Je vous donne rendez-vous dès demain pour une nouvelle édition, mais pour l'instant, les hits continuent sur Énergie.

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7: On la vit même à fond, cette Coupe du Monde 2026 avec ses surprises et surprises. Il y a eu encore une fois pour ce deuxième tour, soit pour les 32e, les 16e plutôt de finale de cette compétition, puisqu'en gros s'en est allé hier le Brésil de Carlo Ancelotti. On n'imaginait pas, on pensait voir en finale peut-être Neymar. Eh bien ce ne sera pas le cas, puisque le Norvégien, le Viking Haaland, a terrassé les Brésiliens. Il n'y a pas eu de samba le Brésil face à la Norvège, puisque ce sont les Norvégiens qui se sont imposés sur le score de 2-1. Et puis si vous étiez cardiaque, c'était un match à ne pas regarder entre le Mexique et l'Angleterre, et ce sont finalement les British qui ont eu le dernier mot. La bande à Harry Kane qui s'impose 3-2 face au Mexique. Et puis on rappelle également la qualification de l'équipe de France face au Paraguay grâce à un but de Mr. Kylian Mbappé. Et qu'en est-il pour l'agenda des matchs prévus pour ce soir? Eh bien, ce sera un choc entre l'Espagne et le Portugal de Cristiano Ronaldo à suivre aux alentours de 23h. Et puis les États-Unis, seul pays hôte encore en activité, affrontera à 4h du matin la Belgique. Et voilà, c'est tout pour l'agenda des matchs sur Énergie.

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